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2: Bonjour à tous. Vers la fin de la guerre au Moyen-Orient, selon Marco Rubio, hier, l'opération militaire lancée en février contre l'Iran est désormais terminée. Le secrétaire d'État américain estime que la priorité américaine est la réouverture du détroit d'Ormuz. De son côté, Donald Trump a annoncé la suspension du projet Liberté, cette opération d'escorte des bateaux coincés dans le Golfe. Hier, deux navires marchands ont ainsi pu franchir le détroit. En revanche, le blocus des ports iraniens, lui, est bien maintenu. En parallèle, le chef de la diplomatie iranienne est à Pékin. Il doit notamment rencontrer son homologue chinois. Ce déplacement intervient à l'approche d'une visite en Chine du président américain Donald Trump les 14 et 15 mai prochains. Dans ce contexte, en France, Sébastien Lecornu promet d'adapter les dispositifs de soutien face à la flambée des prix des carburants. Le Premier ministre a reconnu devant l'Assemblée nationale hier que la situation était difficile et grave. Le gouvernement s'exprimera en début de semaine prochaine sur le soutien à l'activité économique. Dans le reste de l'actualité, une enquête ouverte pour homicide involontaire après la mort de deux militaires à Angers. Les deux hommes âgés de 24 et 33 ans sont décédés dans la nuit de lundi à mardi après un accident de plongée. Des faits qui se sont déroulés pendant un exercice organisé dans la rivière Maine. L'enquête a été confiée à la brigade de recherche d'Angers. Amazon compte investir plus de 15 milliards d'euros en France sur 3 ans. Le géant de la vente en ligne a annoncé l'ouverture de 4 nouveaux centres de distribution en Eure-et-Loir, dans l'Oise, le Rhône et le Haut-Rhin. Plus de 7000 emplois en CDI vont également être créés. Selon Amazon, il s'agit du plus gros investissement de l'entreprise dans le pays. Et puis en football, 20 ans après, Arsenal retrouve la finale de la Ligue des Champions. Les Gunners ont validé hier leur billet avec un succès 1-0 sur l'Atlético de Madrid. Place ce soir à la deuxième demi-finale retour. Le PSG affronte le Bayern Munich en Allemagne. Un peu plus d'une semaine après le match fou et la victoire parisienne 5-4 au Parc des Princes. C'est une rencontre à suivre ce soir à partir de 21h. Excellent début de journée à tous.
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3: Ce mercredi, le temps reste un peu perturbé sur la région Provence-Alpes-Côte d'Azur. Encore quelques gouttes possibles, excepté sur les Bouches-du-Rhône et le Vaucluse, où après quelques brumes matinales, le soleil dominera. Côté température, le matin, 9 à 14 degrés. L'après-midi, 20 degrés à Orange, Arles et Avignon. 19 à Marseille, La Fare-les-Oliviers, Pélissanne, Aiguille et Aix-en-Provence. 19 degrés aussi à Toulon, Hyères-les-Palmiers, La Londe-les-Morts, Bondol et Saint-Cyr-sur-Mer. 16 pour Digne-les-Bains et 15 degrés à Saint-André-les-Alpes.
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Et nous sommes le 6 mai aujourd'hui, nous fêtons les prudences et les mariens. Et en ce 6 mai, je pourrais vous parler de l'explosion du dirigeable allemand Hindenburg en 1937, lors de son atterrissage dans l'état de New York. La tragédie qui coûte la vie à 36 personnes met irrémédiablement un terme au transport de passagers par Zeppelin. J'aurais aussi pu vous parler du réalisateur américain Orson Welles, né en 1915, ou encore de l'installation de Louis XIV au château de Versailles en 1682. Mais le 6 mai 1994, la reine Elisabeth II et le président François Mitterrand inaugurent le tunnel sous la Manche, plus longue galerie sous-marine du monde et premier lien fixe entre le Royaume-Uni et le continent européen. Les deux chefs d'État se rejoignent à Calais pour couper le ruban et effectuent ensuite le voyage retour par le tunnel sous la Manche à bord de la Rolls-Royce de la reine d'Angleterre. Un trajet de 50 km est réalisé en 35 minutes. La locution du président Mitterrand souligne les retombées bénéfiques du tunnel pour l'ensemble de l'Europe. Une Europe unie et solidaire, souligne le chef de l'État. Pourtant, à l'origine, l'Angleterre n'est pas vraiment emballée par le projet. Mais la première ministre conservatrice, Margaret Thatcher, qui dirige alors le pays, se laisse convaincre. Le chantier du tunnel coûte 100 milliards de francs, soit le double du montant prévu. La première liaison commerciale du TGV Eurostar aura lieu quelques mois plus tard, le 14 novembre. La citation du jour est signée de l'homme de lettres Mokhtar Regiegh. L'homme doit savoir que son destin se trouve au bout du tunnel et non à son entrée. 88.6.

0: Bonjour, quoi de beau à la télé pour cette soirée du 6 mai sur TF1, Grey's Anatomy, la suite de la série médicale. Sur France 2, enchaîné, série avec Olivier Gourmet. Au 19e siècle, à La Réunion, après un cyclone meurtrier qui a ravagé ses cultures, Charles Bellevue se bat pour éviter la ruine. Comme les autres esclaves, Isaac, lui, redoute d'être vendu. Sur Gulli, The Middle, série. Sur T18, Munch, série avec Isabelle Nanty. Sur Arte, Douleur et Gloire, film réalisé par Pedro Almodovar. Sur TMC, Les Visiteurs, La Révolution, film avec Jean Reno et Christian Clavier. Bloqué dans les couloirs du temps, Godefroy de Montmirail et son fidèle serviteur Jacouille sont projetés dans une époque de profonds bouleversements politiques et sociaux, la Révolution française. Et puis sur M6, Cauchemar en cuisine, magazine, les habitants de Langeron dans la Nièvre ont appelé Philippe Etchebest à la rescousse. L'unique restaurant de leur village est en danger. Le couple qui le gère, Aline et Luc, ne parvient pas à s'en sortir. Très belle soirée télé à tous.
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0: plaisir féminin au cœur d'une comédie très positive, sans tabou et inspirée de l'histoire d'un objet bien connu. Avec Pour le plaisir, Rim Kérissi se penche sur un sujet piquant et intime porté par l'excellent duo Alexandra Lamy-François Cluzet, celui du sexe dans les couples et du plaisir féminin. Son scénario s'inspire librement de la création du plus célèbre des sextoys, le Womanizer. Elle part d'un constat frappant, une femme sur trois n'a jamais connu l'orgasme. Le personnage de Fanny en fait d'ailleurs partie et elle l'avoue après 20 ans de mariage.
1: Pourquoi vous venez me voir qu'aujourd'hui ?
2: Je n'ai jamais eu d'orgasme.
1: Si vous voulez jouir, va falloir bosser, travailler, lâcher prise.
2: Il va falloir parler à votre mari.
3: En 20 ans, t'as jamais joué? J'aimerais comprendre comment fonctionne le plaisir féminin.
4: Odile, mon petit, vous pouvez venir, s'il vous plaît?
5: T'inquiétez pas, on va pas déshabiller Odile.
0: Et forcément, son mari, Tom, prend cette révélation de plein fouet, mais ingénieur, il décide de relever le défi. Il se lance dans la création d'un objet révolutionnaire.
2: Regarde-toi qui me fabrique un sextoy. C'est la meilleure idée que t'aies eue depuis très longtemps. Si tu veux, on fait équipe.
6: Tu vois ce qui se passe quand tu veux ça? C'est ça qu'il faut.
1: Ah, j'ai bien fait mal. Expose-moi cette ventouse tout de suite.
7: Depuis quelques temps, je suis terrifié à l'idée de te perdre.
0: Et en plus du plaisir, l'histoire d'amour de ce couple est au cœur du sujet, le tout avec beaucoup d'humour. L'aveu de Fanny est une vraie remise en question pour son mari sans chercher à le culpabiliser. Lui, de son côté, va tout faire pour se montrer à la hauteur et faire changer les choses. Le duo Alexandra Lamy-François Cluzet et les seconds rôles sont excellents. Pour le plaisir, c'est la comédie à découvrir aujourd'hui.
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2: Bonjour à tous. Vers la fin de la guerre au Moyen-Orient, selon Marco Rubio, hier, l'opération militaire lancée en février contre l'Iran est désormais terminée. Le secrétaire d'État américain estime que la priorité américaine est la réouverture du détroit d'Ormuz. De son côté, Donald Trump a annoncé la suspension du projet Liberté, cette opération d'escorte des bateaux coincés dans le Golfe. Hier, deux navires marchands ont ainsi pu franchir le détroit. En revanche, le blocus des ports iraniens, lui, est bien maintenu. En parallèle, le chef de la diplomatie iranienne est à Pékin. Il doit notamment rencontrer son homologue chinois. Ce déplacement intervient à l'approche d'une visite en Chine du président américain Donald Trump les 14 et 15 mai prochains. Dans ce contexte, en France, Sébastien Lecornu promet d'adapter les dispositifs de soutien face à la flambée des prix des carburants. Le Premier ministre a reconnu devant l'Assemblée nationale hier que la situation était difficile et grave. Le gouvernement s'exprimera en début de semaine prochaine sur le soutien à l'activité économique. Dans le reste de l'actualité, une enquête ouverte pour homicide involontaire après la mort de deux militaires à Angers. Les deux hommes âgés de 24 et 33 ans sont décédés dans la nuit de lundi à mardi après un accident de plongée. Des faits qui se sont déroulés pendant un exercice organisé dans la rivière Maine. L'enquête a été confiée à la brigade de recherche d'Angers. Amazon compte investir plus de 15 milliards d'euros en France sur 3 ans. Le géant de la vente en ligne a annoncé l'ouverture de 4 nouveaux centres de distribution en Eure-et-Loir, dans l'Oise, le Rhône et le Haut-Rhin. Plus de 7000 emplois en CDI vont également être créés. Selon Amazon, il s'agit du plus gros investissement de l'entreprise dans le pays. Et puis en football, 20 ans après, Arsenal retrouve la finale de la Ligue des Champions. Les Gunners ont validé hier leur billet avec un succès 1-0 sur l'Atlético de Madrid. Place ce soir à la deuxième demi-finale retour. Le PSG affronte le Bayern Munich en Allemagne. Un peu plus d'une semaine après le match fou et la victoire parisienne 5-4 au Parc des Princes. C'est une rencontre à suivre ce soir à partir de 21h. Excellent début de journée à tous.
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3: Ce mercredi, le temps reste un peu perturbé sur la région Provence-Alpes-Côte d'Azur. Encore quelques gouttes possibles, excepté sur les Bouches-du-Rhône et le Vaucluse, où après quelques brumes matinales, le soleil dominera. Côté température, le matin, 9 à 14 degrés. L'après-midi, 20 degrés à Orange, Arles et Avignon. 19 à Marseille, La Fare-les-Oliviers, Pélissanne, Aiguille et Aix-en-Provence. 19 degrés aussi à Toulon, Hyères-les-Palmiers, La Londe-les-Morts, Bondol et Saint-Cyr-sur-Mer. 16 pour Digne-les-Bains et 15 degrés à Saint-André-les-Alpes.
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1: Bélier, dormez davantage, vous en avez besoin. Couchez-vous plus tôt et ne prenez pas d'excitants en fin de journée. Taureau, vous mangez à n'importe quelle heure et vous négligez votre alimentation. Prenez davantage soin de vous. Gémeaux, ne vous lamentez pas sur votre sort. Remettez-vous en question sur le plan sentimental. Cancer, vous êtes plus exigeant avec votre partenaire qu'envers vous-même. Une petite introspection vous fera le plus grand bien. Lion, au lieu de penser que tous les problèmes viennent de votre conjoint, faites preuve d'humilité et de modestie. Vous avez aussi votre part de responsabilité. Vierge, il y a du mouvement dans l'air. Votre curiosité est aiguisée, vous voulez tout savoir et tout connaître. Balance, utilisez tous les médias pour vous renseigner et continuez sur votre lancée car vous êtes bien parti pour trouver un vrai scoop. Scorpion, si vous voulez maigrir, vous devez alléger votre alimentation. Sagittaire, Mars vous dynamise et vous booste le moral. Vous vaquez à vos occupations quotidiennes avec entrain. Capricorne, avis aux célibataires, Vénus, planète de l'amour, vous invite à la rencontre. Verseau, soyez aux aguets, vous avez toutes les chances de croiser l'élu de votre cœur aujourd'hui. Poisson, faites des relations publiques, mettez votre timidité de côté pour vous présenter sous votre meilleur jour.

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1: Bonjour à tous. Un premier qualifié pour la finale de la Ligue des Champions. Le PSG veut à son tour valider son billet ce soir en Bavière. Et puis la fin de l'aventure européenne pour Monaco en basket. C'est l'actu sport du jour. Et à la une, le football 20 ans après. Arsenal retrouve la finale de la Ligue des Champions. Les Gunners valident leur billet grâce à un succès 1-0 sur l'Atlético Madrid. Grâce à une défense impériale et dans une rencontre très engagée, Arsenal se qualifie donc pour sa deuxième finale après 2006. Ce sera le 30 mai, quelques jours après la fin de la Première Ligue où les Gunners visent également le titre. Notez qu'avec cette défaite, Antoine Griezmann, lui, a joué son dernier match de Ligue des Champions. Il a reçu un hommage des supporters de l'Atlético. Et qui sera face à Arsenal le 30 mai à Budapest? Les retrouvailles ce soir entre le Bayern et le Paris Saint-Germain. Un peu plus d'une semaine après le match fou et la victoire parisienne 5-4 au Parc des Princes, les deux clubs s'affrontent cette fois à Munich. Les Parisiens s'attendent à une nouvelle rencontre très animée. Et c'est ce qu'explique Warren Zaïre-Emery. Écoutez.
2: On joue au football pour ce genre de match. Et je pense que ce qu'on a montré, c'était l'un des plus beaux matchs de la Ligue des Champions. L'intensité qu'il y avait, l'engagement, les buts, c'était juste exceptionnel. On s'attend à la même chose, au même match, voire encore pire. Donc on est prêt, on a un objectif qui est clair et on va essayer d'aller en finale.
1: Et Bayern Munich et PSG, c'est à l'Allianz Arena ce soir à 21h. En basket, c'est fini pour Monaco. La Roquia Team est battue 105-82 à domicile par l'Olympiakos. Troisième défaite en trois matchs en quart de finale de l'Euroleague. Le handball, Nantes condamné à l'exploit en quart de finale retour de la Ligue des Champions. Battu devant leur public à l'aller, les Nantais doivent s'imposer à Barcelone à 20h45. Et puis au Mondial de tennis de table par équipe, ça passe pour l'équipe de France féminine. Les Bleus écrasent la Suisse 3-0 en 16e de finale. Aujourd'hui, place au 8e de finale hommes avec les Bleus face au Portugal. Voilà pour l'actu sport. Je vous souhaite une très belle journée.
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0: l'actualité environnementale aujourd'hui. Il va falloir attendre pour la taxe sur les PFAS. Des ONG veulent mieux protéger le corail breton et puis un courant océanique majeur pourrait s'affaiblir. La redevance sur les polluants éternels est finalement reportée au mois de septembre, une décision du gouvernement qui met en avant des raisons juridiques et techniques. Cette taxe devait viser les industriels dont les activités entraînent des rejets de PFAS sur le principe du pollueur-payeur. Ce décalage à la rentrée 2026 devrait réduire d'au moins 15 millions d'euros les recettes fiscales attendues de l'industrie chimique pour financer la dépollution des eaux. Une campagne de sensibilisation pour la protection du corail breton appelée Merle. Elle est lancée par plusieurs associations et ONG. Elle dénonce les techniques de pêche, notamment raclant les fonds qui abîment ces algues dont la croissance est extrêmement lente. Des associations qui ont également lancé une pétition en vue d'interdire certaines pratiques dans la région. À noter que l'agriculture semble également jouer un rôle dans la pollution des eaux de mer par l'apport excessif de nutriments dans les champs. Et puis, l'AMOC, le principal système de courant océanique de l'océan Atlantique, pourrait ralentir de plus de 50% d'ici à la fin du siècle. Des chercheurs de l'Université de Bordeaux et du Centre National de Recherche Scientifique viennent de publier une étude dans la revue Science Advances. Ce courant, on le rappelle, joue un rôle important dans la régulation du climat. Et ce ralentissement pourrait provoquer une nette baisse des températures en Europe du Nord ou encore des sécheresses au Sahel et en Asie du Sud.
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1: 7h.
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2: Bonjour à tous. Vers la fin de la guerre au Moyen-Orient, selon Marco Rubio, hier, l'opération militaire lancée en février contre l'Iran est désormais terminée. Le secrétaire d'État américain estime que la priorité américaine est la réouverture du détroit d'Ormuz. De son côté, Donald Trump a annoncé la suspension du projet Liberté, cette opération d'escorte des bateaux coincés dans le Golfe. Hier, deux navires marchands ont ainsi pu franchir le détroit. En revanche, le blocus des ports iraniens, lui, est bien maintenu. En parallèle, le chef de la diplomatie iranienne est à Pékin. Il doit notamment rencontrer son homologue chinois. Ce déplacement intervient à l'approche d'une visite en Chine du président américain Donald Trump les 14 et 15 mai prochains. Dans ce contexte en France, Sébastien Lecornu promet d'adapter les dispositifs de soutien face à la flambée des prix des carburants. Le Premier ministre a reconnu devant l'Assemblée nationale hier que la situation était difficile et grave. Le gouvernement s'exprimera en début de semaine prochaine sur le soutien à l'activité économique. Dans le reste de l'actualité, une enquête ouverte pour homicide involontaire après la mort de deux militaires à Angers. Les deux hommes âgés de 24 et 33 ans sont décédés dans la nuit de lundi à mardi après un accident de plongée. Des faits qui se sont déroulés pendant un exercice organisé dans la rivière Maine. L'enquête a été confiée à la brigade de recherche d'Angers. Amazon compte investir plus de 15 milliards d'euros en France sur 3 ans. Le géant de la vente en ligne a annoncé l'ouverture de 4 nouveaux centres de distribution en Eure-et-Loire, dans l'Oise, le Rhône et le Haut-Rhin. Plus de 7000 emplois en CDI vont également être créés. Selon Amazon, il s'agit du plus gros investissement de l'entreprise dans le pays. Et puis en football, 20 ans après, Arsenal retrouve la finale de la Ligue des Champions. Les Gunners ont validé hier leur billet avec un succès 1-0 sur l'Atlético de Madrid. Place ce soir à la deuxième demi-finale retour. Le PSG affronte le Bayern Munich en Allemagne. Un peu plus d'une semaine après le match fou et la victoire parisienne 5-4 au Parc des Princes. C'est une rencontre à suivre ce soir à partir de 21h. Excellent début de journée à tous.
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3: Ce mercredi, le temps reste un peu perturbé sur la région Provence-Alpes-Côte d'Azur. Encore quelques gouttes possibles, excepté sur les Bouches-du-Rhône et le Vaucluse, où après quelques brumes matinales, le soleil dominera. Côté température, le matin 9 à 14 degrés, l'après-midi 20 degrés à Orange, Arles et Avignon, 19 à Marseille, La Fare-les-Oliviers, Pélissanne, Aiguille et Aix-en-Provence, 19 degrés aussi à Toulon, Hyères-les-Palmiers, La Londe-les-Morts, Bondol et Saint-Cyr-sur-Mer, 16 pour Digne-les-Bains et 15 degrés à Saint-André-les-Alpes.
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Et nous sommes le 6 mai aujourd'hui, nous fêtons les prudences et les mariens. Et en ce 6 mai, je pourrais vous parler de l'explosion du dirigeable allemand Hindenburg en 1937, lors de son atterrissage dans l'état de New York. La tragédie qui coûte la vie à 36 personnes, met irrémédiablement un terme au transport de passagers par zeppelin. J'aurais aussi pu vous parler du réalisateur américain Orson Welles, né en 1915, ou encore de l'installation de Louis XIV au château de Versailles en 1682. Mais le 6 mai 1994, la reine Elisabeth II et le président François Mitterrand inaugurent le tunnel sous la Manche, plus longue galerie sous-marine du monde et premier lien fixe entre le Royaume-Uni et le continent européen. Les deux chefs d'État se rejoignent à Calais pour couper le ruban et effectuent ensuite le voyage retour par le tunnel sous la Manche à bord de la Rolls-Royce de la reine d'Angleterre. Un trajet de 50 km est réalisé en 35 minutes. L'allocution du président Mitterrand souligne les retombées bénéfiques du tunnel pour l'ensemble de l'Europe. Une Europe unie et solidaire, souligne le chef de l'État. Pourtant, à l'origine, l'Angleterre n'est pas vraiment emballé par le projet, mais la première ministre conservatrice Margaret Thatcher, qui dirige alors le pays, se laisse convaincre. Le chantier du tunnel coûte 100 milliards de francs, soit le double du montant prévu. La première liaison commerciale du TGV Eurostar aura lieu quelques mois plus tard, le 14 novembre. La citation du jour est signée de l'homme de lettres Mokhtar Regiegh. L'homme doit savoir que son destin se trouve au bout du tunnel et non à son entrée.

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1: Bonjour, bonjour à tous. Un premier qualifié pour la finale de la Ligue des Champions. Le PSG veut à son tour valider son billet ce soir en Bavière. Et puis la fin de l'aventure européenne pour Monaco en basket. C'est l'actu sport du jour. Et à la une, le football 20 ans après, Arsenal retrouve la finale de la Ligue des Champions. Les Gunners valident leur billet grâce à un succès 1-0 sur l'Atlético Madrid, grâce à une défense impériale et dans une rencontre très engagée. Arsenal se qualifie donc pour sa deuxième finale après 2006. Ce sera le 30 mai, quelques jours après la fin de la Première Ligue, où les Gunners visent également le titre. Notez qu'avec cette défaite, Antoine Griezmann, lui, a joué son dernier match de Ligue des Champions. Il a reçu un hommage des supporters de l'Atlético. Et qui sera face à Arsenal le 30 mai à Budapest? Et les retrouvailles ce soir entre le Bayern et le Paris Saint-Germain, un peu plus d'une semaine après le match fou et la victoire parisienne 5-4 au Parc des Princes. Les deux clubs s'affrontent cette fois à Munich et les Parisiens s'attendent à une nouvelle rencontre très animée. Et c'est ce qu'explique Warren Zaïre-Emery. Écoutez.
2: On joue au football pour ce genre de match. Et je pense que ce qu'on a montré, c'était l'un des plus beaux matchs de la Ligue des Champions. L'intensité qu'il y avait, l'engagement, les buts, c'était juste exceptionnel. On s'attend à la même chose, au même match, voire encore pire. Donc on est prêt, on a un objectif qui est clair et on va essayer d'aller en finale.
1: Et Bayern Munich et PSG, c'est à l'Allianz Arena ce soir à 21h. En basket, c'est fini pour Monaco. La Roquia Team est battue 105-82 à domicile par l'Olympiakos. Troisième défaite en trois matchs en quart de finale de l'Euroleague. Le handball, Nantes condamné à l'exploit en quart de finale retour de la Ligue des Champions. Battu devant leur public à l'aller, les Nantais doivent s'imposer à Barcelone à 20h45. Et puis au mondial de tennis de table par équipe, ça passe pour l'équipe de France féminine. Les Bleus écrasent la Suisse 3-0 en 16e de finale. Aujourd'hui, place au 8e de finale homme avec les Bleus face au Portugal. Voilà pour l'actu sport. Je vous souhaite une très belle journée.
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0: plaisir féminin au cœur d'une comédie très positive, sans tabou et inspirée de l'histoire d'un objet bien connu. Avec Pour le plaisir, Rim Kérissi se penche sur un sujet piquant et intime porté par l'excellent duo Alexandra Lamy-François Cluzet, celui du sexe dans les couples et du plaisir féminin. Son scénario s'inspire librement de la création du plus célèbre des sextoys, le Womanizer. Elle part d'un constat frappant, une femme sur trois n'a jamais connu l'orgasme. Le personnage de Fanny en fait d'ailleurs partie et elle l'avoue après 20 ans de mariage.
1: Pourquoi vous n'aimez pas qu'aujourd'hui ?
2: Je n'ai jamais eu d'orgasme.
1: Si vous voulez jouir, va falloir bosser. Travailler, lâcher prise.
2: Il va falloir parler à votre mari.
3: En 20 ans, t'as jamais joué?
4: J'aimerais comprendre comment fonctionne le plaisir féminin.
5: Odile, mon petit, vous pouvez venir, s'il vous plaît? Ne vous inquiétez pas, on va pas déshabiller Odile.
0: Et forcément, son mari Tom prend cette révélation de plein fouet, mais ingénieur, il décide de relever le défi. Il se lance dans la création d'un objet révolutionnaire.
2: Figure-toi qu'il me fabrique un sextoy. C'est la meilleure idée que t'aies eue depuis très longtemps. Si tu veux, on fait équipe.
6: Tu vois ce qui se passe quand tu veux ça? C'est ça qu'il faut.
1: Pose-moi cette ventouse tout de suite!
7: Depuis quelques temps, je suis terrifié à l'idée de te perdre.
0: Et en plus du plaisir, l'histoire d'amour de ce couple est au cœur du sujet, le tout avec beaucoup d'humour. L'aveu de Fanny est une vraie remise en question pour son mari sans chercher à le culpabiliser. Lui, de son côté, va tout faire pour se montrer à la hauteur et faire changer les choses. Le duo Alexandra Lamy-François Cluzet et les seconds rôles sont excellents. Pour le plaisir, c'est la comédie à découvrir aujourd'hui.
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2: Bonjour à tous. Vers la fin de la guerre au Moyen-Orient, selon Marco Rubio, hier, l'opération militaire lancée en février contre l'Iran est désormais terminée. Le secrétaire d'État américain estime que la priorité américaine est la réouverture du détroit d'Ormuz. De son côté, Donald Trump a annoncé la suspension du projet Liberté, cette opération d'escorte des bateaux coincés dans le Golfe. Hier, deux navires marchands ont ainsi pu franchir le détroit. En revanche, le blocus des ports iraniens, lui, est bien maintenu. En parallèle, le chef de la diplomatie iranienne est à Pékin. Il doit notamment rencontrer son homologue chinois. Ce déplacement intervient à l'approche d'une visite en Chine du président américain Donald Trump les 14 et 15 mai prochains. Dans ce contexte, en France, Sébastien Lecornu promet d'adapter les dispositifs de soutien face à la flambée des prix des carburants. Le Premier ministre a reconnu devant l'Assemblée nationale hier que la situation était difficile et grave. Le gouvernement s'exprimera en début de semaine prochaine sur le soutien à l'activité économique. Dans le reste de l'actualité, une enquête ouverte pour homicide involontaire après la mort de deux militaires à Angers. Les deux hommes âgés de 24 et 33 ans sont décédés dans la nuit de lundi à mardi après un accident de plongée. Des faits qui se sont déroulés pendant un exercice organisé dans la rivière Maine. L'enquête a été confiée à la brigade de recherche d'Angers. Amazon compte investir plus de 15 milliards d'euros en France sur 3 ans. Le géant de la vente en ligne a annoncé l'ouverture de 4 nouveaux centres de distribution en Eure-et-Loire, dans l'Oise, le Rhône et le Haut-Rhin. Plus de 7000 emplois en CDI vont également être créés. Selon Amazon, il s'agit du plus gros investissement de l'entreprise dans le pays. Et puis en football, 20 ans après, Arsenal retrouve la finale de la Ligue des Champions. Les Gunners ont validé hier leur billet avec un succès 1-0 sur l'Atlético de Madrid. Place ce soir à la deuxième demi-finale retour. Le PSG affronte le Bayern Munich en Allemagne. Un peu plus d'une semaine après le match fou et la victoire parisienne 5-4 au Parc des Princes. C'est une rencontre à suivre ce soir à partir de 21h. Excellent début de journée à tous.
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3: Ce mercredi, le temps reste un peu perturbé sur la région Provence-Alpes-Côte d'Azur. Encore quelques gouttes possibles, excepté sur les Bouches-du-Rhône et le Vaucluse, où après quelques brumes matinales, le soleil dominera. Côté température, le matin, 9 à 14 degrés. L'après-midi, 20 degrés à Orange, Arles et Avignon. 19 à Marseille, La Fare-les-Oliviers, Pélissanne, Aiguille et Aix-en-Provence. 19 degrés aussi à Toulon, Hyères-les-Palmiers, La Londe-les-Morts, Bondol et Saint-Cyr-sur-Mer. 16 pour Digne-les-Bains et 15 degrés à Saint-André-les-Alpes.
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2: Bélier, dormez davantage, vous en avez besoin. Couchez-vous plus tôt et ne prenez pas d'excitants en fin de journée. Taureau, vous mangez à n'importe quelle heure et vous négligez votre alimentation. Prenez davantage soin de vous. Gémeaux, ne vous lamentez pas sur votre sort. Remettez-vous en question sur le plan sentimental. Cancer, vous êtes plus exigeant avec votre partenaire qu'envers vous-même. Une petite introspection vous ferait le plus grand bien. Lion, au lieu de penser que tous les problèmes viennent de votre conjoint, faites preuve d'humilité et de modestie. Vous avez aussi votre part de responsabilité. Vierge, il y a du mouvement dans l'air. Votre curiosité est aiguisée, vous voulez tout savoir et tout connaître. Balance, utilisez tous les médias pour vous renseigner et continuez sur votre lancée car vous êtes bien parti pour trouver un vrai scoop. Scorpion, si vous voulez maigrir, vous devez alléger votre alimentation. Sagittaire, Mars vous dynamise et vous booste le moral. Vous vaquez à vos occupations quotidiennes avec entrain. Capricorne, avis aux célibataires, Vénus, planète de l'amour, vous invite à la rencontre. Verseau, soyez aux aguets, vous avez toutes les chances de croiser l'élu de votre cœur aujourd'hui. Poisson, faites des relations publiques, mettez votre timidité de côté pour vous présenter sous votre meilleur jour.
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5: Bonjour, quoi de beau à la télé pour cette soirée du 6 mai sur TF1, Grey's Anatomy, la suite de la série médicale. Sur France 2, enchaîné, série avec Olivier Gourmet. Au 19e siècle, à La Réunion, après un cyclone meurtrier qui a ravagé ses cultures, Charles Bellevue se bat pour éviter la ruine. Comme les autres esclaves, Isaac, lui, redoute d'être vendu. Sur Gulli, The Middle, série. Sur T18, Munch, série avec Isabelle Nanty. Sur Arte, Douleur et Gloire, film réalisé par Pedro Almodovar. Sur TMC, Les Visiteurs, La Révolution, film avec Jean Reno et Christian Clavier. Bloqué dans les couloirs du temps, Godefroy de Montmirail et son fidèle serviteur Jacouille sont projetés dans une époque de profonds bouleversements politiques et sociaux, la Révolution française. Et puis sur M6, Cauchemar en cuisine, magazine, les habitants de Langeron dans la Nièvre ont appelé Philippe Etchebest à la rescousse. L'unique restaurant de leur village est en danger. Le couple qui le gère, Aline et Luc, ne parvient pas à s'en sortir. Très belle soirée télé à tous.
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0: Dans l'actualité environnementale aujourd'hui, il va falloir attendre pour la taxe sur les PFAS. Des ONG veulent mieux protéger le corail breton et puis un courant océanique majeur pourrait s'affaiblir. La redevance sur les polluants éternels est finalement reportée au mois de septembre, une décision du gouvernement qui met en avant des raisons juridiques et techniques. Cette taxe devait viser les industriels dont les activités entraînent des rejets de PFAS sur le principe du pollueur-payeur. Ce décalage à la rentrée 2026 devrait réduire d'au moins 15 millions d'euros les recettes fiscales attendues de l'industrie chimique pour financer la dépollution des eaux. Une campagne de sensibilisation pour la protection du corail breton appelée Merle. Elle est lancée par plusieurs associations et ONG. Elle dénonce les techniques de pêche, notamment raclant les fonds qui abîment ces algues dont la croissance est extrêmement lente. Des associations qui ont également lancé une pétition en vue d'interdire certaines pratiques dans la région. À noter que l'agriculture semble également jouer un rôle dans la pollution des eaux de mer par l'apport excessif de nutriments dans les champs. Et puis, l'AMOC, le principal système de courant océanique de l'océan Atlantique, pourrait ralentir de plus de 50% d'ici à la fin du siècle. Des chercheurs de l'Université de Bordeaux et du Centre National de Recherche Scientifique viennent de publier une étude dans la revue Science Advance. Ce courant, on le rappelle, joue un rôle important dans la régulation du climat. Et ce ralentissement pourrait provoquer une nette baisse des températures en Europe du Nord ou encore des sécheresses au Sahel et en Asie du Sud.
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4: Bonjour à tous. Vers la fin de la guerre au Moyen-Orient, selon Marco Rubio, hier, l'opération militaire lancée en février contre l'Iran est désormais terminée. Le secrétaire d'État américain estime que la priorité américaine est la réouverture du détroit d'Ormuz. De son côté, Donald Trump a annoncé la suspension du projet Liberté, cette opération d'escorte des bateaux coincés dans le Golfe. Hier, deux navires marchands ont ainsi pu franchir le détroit. En revanche, le blocus des ports iraniens, lui, est bien maintenu. En parallèle, le chef de la diplomatie iranienne est à Pékin. Il doit notamment rencontrer son homologue chinois. Ce déplacement intervient à l'approche d'une visite en Chine du président américain Donald Trump les 14 et 15 mai prochains. Dans ce contexte, en France, Sébastien Lecornu promet d'adapter les dispositifs de soutien face à la flambée des prix des carburants. Le Premier ministre a reconnu devant l'Assemblée nationale hier que la situation était difficile et grave. Le gouvernement s'exprimera en début de semaine prochaine sur le soutien à l'activité économique. Dans le reste de l'actualité, une enquête ouverte pour homicide involontaire après la mort de deux militaires à Angers. Les deux hommes âgés de 24 et 33 ans sont décédés dans la nuit de lundi à mardi après un accident de plongée. Des faits qui se sont déroulés pendant un exercice organisé dans la rivière Maine. L'enquête a été confiée à la brigade de recherche d'Angers. Amazon compte investir plus de 15 milliards d'euros en France sur 3 ans. Le géant de la vente en ligne a annoncé l'ouverture de 4 nouveaux centres de distribution en Eure-et-Loire, dans l'Oise, le Rhône et le Haut-Rhin. Plus de 7000 emplois en CDI vont également être créés. Selon Amazon, il s'agit du plus gros investissement de l'entreprise dans le pays. Et puis en football, 20 ans après, Arsenal retrouve la finale de la Ligue des Champions. Les Gunners ont validé hier leur billet avec un succès 1-0 sur l'Atlético de Madrid. Place ce soir à la deuxième demi-finale retour. Le PSG affronte le Bayern Munich en Allemagne. Un peu plus d'une semaine après le match fou et la victoire parisienne 5-4 au Parc des Princes. C'est une rencontre à suivre ce soir à partir de 21h. Excellent début de journée à tous.
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5: Ce mercredi, le temps reste un peu perturbé sur la région Provence-Alpes-Côte d'Azur. Encore quelques gouttes possibles, excepté sur les Bouches-du-Rhône et le Vaucluse, où après quelques brumes matinales, le soleil dominera. Côté température, le matin, 9 à 14 degrés. L'après-midi, 20 degrés à Orange, Arles et Avignon. 19 à Marseille, La Fare-les-Oliviers, Pélissanne, Aiguille et Aix-en-Provence. 19 degrés aussi à Toulon, Hyères-les-Palmiers, La Londe-les-Morts, Bondol et Saint-Cyr-sur-Mer. 16 pour Digne-les-Bains et 15 degrés à Saint-André-les-Alpes.
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0: 6.
1: Et nous sommes le 6 mai aujourd'hui, nous fêtons les prudences et les mariens. Et en ce 6 mai, je pourrais vous parler de l'explosion du dirigeable allemand Hindenburg en 1937, lors de son atterrissage dans l'état de New York. La tragédie qui coûte la vie à 36 personnes met irrémédiablement un terme au transport de passagers par Zeppelin. J'aurais aussi pu vous parler du réalisateur américain Orson Welles, né en 1915, ou encore de l'installation de Louis XIV au château de Versailles en 1682. Mais le 6 mai 1994, la reine Elisabeth II et le président François Mitterrand inaugurent le tunnel sous la Manche, plus longue galerie sous-marine du monde et premier lien fixe entre le Royaume-Uni et le continent européen. Les deux chefs d'État se rejoignent à Calais pour couper le ruban et effectuent ensuite le voyage retour par le tunnel sous la Manche à bord de la Rolls-Royce de la reine d'Angleterre. Un trajet de 50 km est réalisé en 35 minutes. La locution du président Mitterrand souligne les retombées bénéfiques du tunnel pour l'ensemble de l'Europe. Une Europe unie et solidaire, souligne le chef de l'État. Pourtant, à l'origine, l'Angleterre n'est pas vraiment emballée par le projet. Mais la première ministre conservatrice, Margaret Thatcher, qui dirige alors le pays, se laisse convaincre. Le chantier du tunnel coûte 100 milliards de francs, soit le double du montant prévu. La première liaison commerciale du TGV Eurostar aura lieu quelques mois plus tard, le 14 novembre. La citation du jour est signée de l'homme de lettres Mokhtar Regieg. L'homme doit savoir que son destin se trouve au bout du tunnel et non à son entrée.
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0: Bonjour, bonjour à tous. Un premier qualifié pour la finale de la Ligue des Champions. Le PSG veut à son tour valider son billet ce soir en Bavière. Et puis la fin de l'aventure européenne pour Monaco en basket. C'est l'actu sport du jour. Et à la une, le football 20 ans après, Arsenal retrouve la finale de la Ligue des Champions. Les Gunners valident leur billet grâce à un succès 1-0 sur l'Atlético Madrid, grâce à une défense impériale et dans une rencontre très engagée. Arsenal se qualifie donc pour sa deuxième finale après 2006. Ce sera le 30 mai, quelques jours après la fin de la Première Ligue, où les Gunners visent également le titre. Notez qu'avec cette défaite, Antoine Griezmann, lui, a joué son dernier match de Ligue des Champions. Il a reçu un hommage des supporters de l'Atlético. Et qui sera face à Arsenal le 30 mai à Budapest? Et les retrouvailles ce soir entre le Bayern et le Paris Saint-Germain, un peu plus d'une semaine après le match fou et la victoire parisienne 5-4 au Parc des Princes. Les deux clubs s'affrontent cette fois à Munich et les Parisiens s'attendent à une nouvelle rencontre très animée. Et c'est ce qu'explique Warren Zaïre-Emery. Écoutez.
1: On joue au football pour ce genre de match. Et je pense que ce qu'on a montré, c'était l'un des plus beaux matchs de la Ligue des Champions. L'intensité qu'il y avait, l'engagement, les buts, c'était juste exceptionnel. On s'attend à la même chose, au même match, voire encore pire. Donc on est prêt, on a un objectif qui est clair et on va essayer d'aller en finale.
0: Et Bayern Munich et PSG, c'est à l'Allianz Arena ce soir à 21h. En basket, c'est fini pour Monaco. La Roca Team est battue 105-82 à domicile par l'Olympiakos. Troisième défaite en trois matchs en quart de finale de l'Euroleague. Le handball, Nantes condamné à l'exploit en quart de finale retour de la Ligue des Champions. Battu devant leur public à l'aller, les Nantais doivent s'imposer à Barcelone à 20h45. Et puis au Mondial de tennis de table par équipe, ça passe pour l'équipe de France féminine. Les Bleus écrasent la Suisse 3-0 en 16e de finale. Aujourd'hui, place au 8e de finale homme avec les Bleus face au Portugal. Voilà pour l'actu sport. Je vous souhaite une très belle journée. 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

0: plaisir féminin au cœur d'une comédie très positive, sans tabou et inspirée de l'histoire d'un objet bien connu. Avec Pour le plaisir, Rim Kérissi se penche sur un sujet piquant et intime porté par l'excellent duo Alexandra Lamy-François Cluzet, celui du sexe dans les couples et du plaisir féminin. Son scénario s'inspire librement de la création du plus célèbre des sextoys, le Womanizer. Elle part d'un constat frappant, une femme sur trois n'a jamais connu l'orgasme. Le personnage de Fanny en fait d'ailleurs partie et elle l'avoue après 20 ans de mariage.
1: Pourquoi vous venez me voir qu'aujourd'hui ?
2: Je n'ai jamais eu d'orgasme.
1: Si vous voulez jouir, va falloir bosser, travailler, lâcher prise.
2: Il va falloir parler à votre mari.
3: En 20 ans, t'as jamais joué? J'aimerais comprendre comment fonctionne le plaisir féminin.
4: Odile, mon petit, vous pouvez venir, s'il vous plaît? Ne vous inquiétez pas, on va pas déshabiller Odile.
0: Et forcément, son mari, Tom, prend cette révélation de plein fouet, mais ingénieur, il décide de relever le défi. Il se lance dans la création d'un objet révolutionnaire.
2: Il y a toi qui me fabrique un sextoy. C'est la meilleure idée que t'aies eue depuis très longtemps. Si tu veux, on fait équipe.
5: Tu vois ce qui se passe quand tu veux ça? C'est ouais. Ça qu'il faut.
1: Ah, j'ai bien fait mal. Expose-moi cette vente tout de suite.
6: Depuis quelques temps, je suis terrifié à l'idée de te perdre.
0: Et en plus du plaisir, l'histoire d'amour de ce couple est au cœur du sujet, le tout avec beaucoup d'humour. L'aveu de Fanny est une vraie remise en question pour son mari sans chercher à le culpabiliser. Lui, de son côté, va tout faire pour se montrer à la hauteur et faire changer les choses. Le duo Alexandra Lamy-François Cluzet et les seconds rôles sont excellents. Pour le plaisir, c'est la comédie à découvrir aujourd'hui.
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9: Bonjour à tous. Vers la fin de la guerre au Moyen-Orient, selon Marco Rubio, hier, l'opération militaire lancée en février contre l'Iran est désormais terminée. Le secrétaire d'État américain estime que la priorité américaine est la réouverture du détroit d'Ormuz. De son côté, Donald Trump a annoncé la suspension du projet Liberté, cette opération d'escorte des bateaux coincés dans le Golfe. Hier, deux navires marchands ont ainsi pu franchir le détroit. En revanche, le blocus des ports iraniens, lui, est bien maintenu. En parallèle, le chef de la diplomatie iranienne est à Pékin. Il doit notamment rencontrer son homologue chinois. Ce déplacement intervient à l'approche d'une visite en Chine du président américain Donald Trump les 14 et 15 mai prochains. Dans ce contexte, en France, Sébastien Lecornu promet d'adapter les dispositifs de soutien face à la flambée des prix des carburants. Le Premier ministre a reconnu devant l'Assemblée nationale hier que la situation était difficile et grave. Le gouvernement s'exprimera en début de semaine prochaine sur le soutien à l'activité économique. Dans le reste de l'actualité, une enquête ouverte pour homicide involontaire après la mort de deux militaires à Angers. Les deux hommes âgés de 24 et 33 ans sont décédés dans la nuit de lundi à mardi après un accident de plongée. Des faits qui se sont déroulés pendant un exercice organisé dans la rivière Maine. L'enquête a été confiée à la brigade de recherche d'Angers. Amazon compte investir plus de 15 milliards d'euros en France sur 3 ans. Le géant de la vente en ligne a annoncé l'ouverture de 4 nouveaux centres de distribution en Eure-et-Loire, dans l'Oise, le Rhône et le Haut-Rhin. Plus de 7000 emplois en CDI vont également être créés. Selon Amazon, il s'agit du plus gros investissement de l'entreprise dans le pays. Et puis en football, 20 ans après, Arsenal retrouve la finale de la Ligue des Champions. Les Gunners ont validé hier leur billet avec un succès 1-0 sur l'Atlético de Madrid. Place ce soir à la deuxième demi-finale retour. Le PSG affronte le Bayern Munich en Allemagne. Un peu plus d'une semaine après le match fou et la victoire parisienne 5-4 au Parc des Princes. C'est une rencontre à suivre ce soir à partir de 21h. Excellent début de journée à tous.
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10: Ce mercredi, le temps reste un peu perturbé sur la région Provence-Alpes-Côte d'Azur. Encore quelques gouttes possibles, excepté sur les Bouches-du-Rhône et le Vaucluse, où après quelques brumes matinales, le soleil dominera. Côté température, le matin, 9 à 14 degrés. L'après-midi, 20 degrés à Orange, Arles et Avignon. 19 à Marseille, Lafare-les-Oliviers, Pélissanne, Aiguille et Aix-en-Provence. 19 degrés aussi à Toulon, Hyères-les-Palmiers, Lalonde-les-Maures, Bondol et Saint-Cyr-sur-Mer. 16 pour Digne-les-Bains et 15 degrés à Saint-André-les-Alpes.
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2: Bélier, dormez davantage, vous en avez besoin. Couchez-vous plus tôt et ne prenez pas d'excitants en fin de journée. Taureau, vous mangez à n'importe quelle heure et vous négligez votre alimentation. Prenez davantage soin de vous. Gémeaux, ne vous lamentez pas sur votre sort. Remettez-vous en question sur le plan sentimental. Cancer, vous êtes plus exigeant avec votre partenaire qu'envers vous-même. Une petite introspection vous ferait le plus grand bien. Lion, au lieu de penser que tous les problèmes viennent de votre conjoint, faites preuve d'humilité et de modestie. Vous avez aussi votre part de responsabilité. Vierge, il y a du mouvement dans l'air. Votre curiosité est aiguisée, vous voulez tout savoir et tout connaître. Balance, utilisez tous les médias pour vous renseigner et continuez sur votre lancée car vous êtes bien parti pour trouver un vrai scoop. Scorpion, si vous voulez maigrir, vous devez alléger votre alimentation. Sagittaire, Mars vous dynamise et vous booste le moral. Vous vaquez à vos occupations quotidiennes avec entrain. Capricorne, avis aux célibataires, Vénus, planète de l'amour, vous invite à la rencontre. Verseau, soyez aux aguets, vous avez toutes les chances de croiser l'élu de votre cœur aujourd'hui. Poisson, faites des relations publiques, mettez votre timidité de côté pour vous présenter sous votre meilleur jour.
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1: Bonjour, quoi de beau à la télé pour cette soirée du 6 mai sur TF1, Grey's Anatomy, la suite de la série médicale sur France 2, enchaînée série avec Olivier Gourmet. Au 19e siècle, à La Réunion, après un cyclone meurtrier qui a ravagé ses cultures, Charles Bellevue se bat pour éviter la ruine. Comme les autres esclaves, Isaac, lui, redoute d'être vendu. Sur Gulli, The Middle, série. Sur T18, Munch, série avec Isabelle Nanty. Sur Arte, Douleur et Gloire, film réalisé par Pedro Almodovar. Sur TMC, Les Visiteurs, La Révolution, film avec Jean Reno et Christian Clavier. Bloqué dans les couloirs du temps, Godefroy de Montmirail et son fidèle serviteur Jacouille sont projetés dans une époque de profonds bouleversements politiques et sociaux, la Révolution française. Et puis sur M6, Cauchemar en cuisine, magazine, les habitants de Langeron dans la Nièvre ont appelé Philippe Etchebest à la rescousse. L'unique restaurant de leur village est en danger. Le couple qui le gère, Aline et Luc, ne parvient pas à s'en sortir. Très belle soirée de télé à tous.
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0: Dans l'actualité environnementale aujourd'hui, il va falloir attendre pour la taxe sur les PFAS. Des ONG veulent mieux protéger le corail breton et puis un courant océanique majeur pourrait s'affaiblir. La redevance sur les polluants éternels est finalement reportée au mois de septembre, une décision du gouvernement qui met en avant des raisons juridiques et techniques. Cette taxe devait viser les industriels dont les activités entraînent des rejets de PFAS sur le principe du pollueur-payeur. Ce décalage à la rentrée 2026 devrait réduire d'au moins 15 millions d'euros les recettes fiscales attendues de l'industrie chimique pour financer la dépollution des eaux. Une campagne de sensibilisation pour la protection du corail breton appelée Merle. Elle est lancée par plusieurs associations et ONG. Elle dénonce les techniques de pêche, notamment raclant les fonds qui abîment ces algues dont la croissance est extrêmement lente. Des associations qui ont également lancé une pétition en vue d'interdire certaines pratiques dans la région. À noter que l'agriculture semble également jouer un rôle dans la pollution des eaux de mer par l'apport excessif de nutriments dans les champs. Et puis, l'AMOC, le principal système de courant océanique de l'océan Atlantique, pourrait ralentir de plus de 50% d'ici à la fin du siècle. Des chercheurs de l'Université de Bordeaux et du Centre National de Recherche Scientifique viennent de publier une étude dans la revue Science Advance. Ce courant, on le rappelle, joue un rôle important dans la régulation du climat. Et ce ralentissement pourrait provoquer une nette baisse des températures en Europe du Nord ou encore des sécheresses au Sahel et en Asie du Sud.
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1: 9h.
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3: Bonjour à tous. 59 navires à intérêt français et 26 marins français sont bloqués dans le détroit d'Ormuz. C'est l'annonce ce matin du ministre des Transports, Philippe Tabarot. Il affirme également que ceux qui souhaitaient être remplacés l'ont été. En attendant, Donald Trump tente un nouveau revirement pour mettre fin au conflit au Moyen-Orient. Le président des États-Unis suspend l'opération américaine d'escorte de navires à travers le détroit d'Ormuz. Une opération en place depuis seulement un jour. Le président des États-Unis dit vouloir parvenir à un accord avec l'Iran, Donald Trump qui a précisé que le blocus américain des ports iraniens était lui bien maintenu. En parallèle, un cargo a été touché par un projectile d'origine inconnue dans le détroit d'Ormuz hier soir. Une annonce de l'agence de sécurité maritime britannique, des faits qui se sont déroulés avant les annonces américaines. Et dans ce contexte, en France, Sébastien Lecornu promet d'adapter les dispositifs de soutien face à la flambée des prix des carburants. Le Premier ministre a reconnu devant l'Assemblée nationale hier que la situation était difficile et grave. Le gouvernement s'exprimera en début de semaine prochaine sur le soutien à l'activité économique. Dans le reste de l'actualité, le projet de loi de lutte contre les fraudes sociales et fiscales adopté par l'Assemblée nationale. Le texte a été voté hier par 335 députés, membres de la coalition gouvernementale et de l'extrême droite. L'objectif, mieux détecter les fraudes, renforcer les sanctions et donner davantage de moyens de recouvrement aux organismes publics. Le projet de loi doit désormais être adopté par le Sénat le 11 mai prochain. Amazon compte investir plus de 15 milliards d'euros en France sur 3 ans. Le géant de la vente en ligne a annoncé l'ouverture de 4 nouveaux centres de distribution en Eure-et-Loire, dans l'Oise, le Rhône et le Haut-Rhin. Et puis en football, 20 ans après, Arsenal retrouve la finale de la Ligue des Champions. Les gagnants sont validés hier leur billet avec un succès 1-0 sur l'Atlético de Madrid. Place ce soir à la deuxième demi-finale retour. Le Paris Saint-Germain affronte le Bayern Munich en Allemagne. Un peu plus d'une semaine après le match fou et la victoire parisienne au Parc des Princes, 5-4. Coup d'envoi à 21h. Excellente matinée à tous.
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4: Ce mercredi, le temps reste un peu perturbé sur la région Provence-Alpes-Côte d'Azur. Encore quelques gouttes possibles, excepté sur les Bouches-du-Rhône et le Vaucluse, où après quelques brumes matinales, le soleil dominera. Côté température, le matin, 9 à 14 degrés. L'après-midi, 20 degrés à Orange, Arles et Avignon. 19 à Marseille, Lafare-les-Oliviers, Pélissanne, Aiguille et Aix-en-Provence. 19 degrés aussi à Toulon, Hyères-les-Palmiers, Lalonde-les-Morts, Bondol et Saint-Cyr-sur-Mer. 16 pour Digne-les-Bains et 15 degrés à Saint-André-les-Alpes.

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2: La ville de La Seyne-sur-Mer organise son concours annuel Balcon et Jardin Fleuri pour encourager les habitants à embellir leur cadre de vie. Le concours est ouvert à une grande diversité de participants, jardins privés, écoles, centres de loisirs, jardins, balcons, terrasses, fenêtres, devantures de vitrines, de commerces, copropriétés. Les inscriptions se font au 04 94 06 95 15. 04 94 06 95 15. Attention, c'est jusqu'au 15 mai. À l'occasion du 81e anniversaire de la victoire du 8 mai 45, la ville de La Seyne-sur-Mer organise une cérémonie commémorative ouverte à tous. Le vendredi 8 mai à 17h45, départ de la gare SNCF. 18h15, rassemblement à la porte de la Rotonde, puis défilé jusqu'au monument aux morts du Mol de la Paix. C'est un moment de transmission pour rappeler l'histoire et les valeurs de la paix. Le samedi 9 mai, une course caritative est organisée par l'association des enfants de la baie de Bandol au profit des enfants polyhandicapés Laurier Rose. Rendez-vous dès 10h à l'office du tourisme de Bandol. Le retrait des dossards se fait le jour même. Une marche ou course sera à réaliser sur une distance de 5 km. Vous souhaitez vous inscrire 04 94 29 40 11. 04 94 29 40 11. Le dimanche 10 mai, la ville du Pradé vous donne rendez-vous dans le parc Cravero pour une foire aux plants avec une quinzaine d'exposants pour préparer vos balcons et jardins. Le marché des artisans d'art et producteurs locaux, c'est le 10 mai au parc Cravero, je vous le rappelle, au Pradé. La première édition du Footy Festival se déroulera le 9 et 10 mai au terrain de beach volley de la plage du Mourillon. Samedi, initiation et tournoi amateur, enfants, ados, adultes, foot table, altina et foot volley. Et le dimanche, tournoi européen, foot volley suivi d'un concert de pagode. Pour toute réservation et inscription, 06 10 52 81 40. 06 10 52 81 40.
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4: Bonjour à tous. 59 navires à intérêt français et 26 marins français sont bloqués dans le détroit d'Ormuz. C'est l'annonce ce matin du ministre des Transports, Philippe Tabarot. Il affirme également que ceux qui souhaitaient être remplacés l'ont été. En attendant, Donald Trump tente un nouveau revirement pour mettre fin au conflit au Moyen-Orient. Le président des États-Unis suspend l'opération américaine d'escorte de navires à travers le détroit d'Ormuz. Une opération en place depuis seulement un jour. Le président des États-Unis dit vouloir parvenir à un accord avec l'Iran, Donald Trump qui a précisé que le blocus américain des ports iraniens était lui bien maintenu. En parallèle, un cargo a été touché par un projectile d'origine inconnue dans le détroit d'Ormuz hier soir. Une annonce de l'agence de sécurité maritime britannique, des faits qui se sont déroulés avant les annonces américaines. Et dans ce contexte, en France, Sébastien Lecornu promet d'adapter les dispositifs de soutien face à la flambée des prix des carburants. Le Premier ministre a reconnu devant l'Assemblée nationale hier que la situation était difficile et grave. Le gouvernement s'exprimera en début de semaine prochaine sur le soutien à l'activité économique. Dans le reste de l'actualité, le projet de loi de lutte contre les fraudes sociales et fiscales adopté par l'Assemblée nationale. Le texte a été voté hier par 335 députés, membres de la coalition gouvernementale et de l'extrême droite. L'objectif, mieux détecter les fraudes, renforcer les sanctions et donner davantage de moyens de recouvrement aux organismes publics. Le projet de loi doit désormais être adopté par le Sénat le 11 mai prochain. Amazon compte investir plus de 15 milliards d'euros en France sur 3 ans. Le géant de la vente en ligne a annoncé l'ouverture de 4 nouveaux centres de distribution en Eure-et-Loire, dans l'Oise, le Rhône et le Haut-Rhin. Et puis en football, 20 ans après, Arsenal retrouve la finale de la Ligue des Champions. Les gagnants sont validés hier leur billet avec un succès 1-0 sur l'Atlético de Madrid. Place ce soir à la deuxième demi-finale retour. Le Paris Saint-Germain affronte le Bayern Munich en Allemagne. Un peu plus d'une semaine après le match fou et la victoire parisienne au Parc des Princes, 5-4. Coup d'envoi à 21h. Excellente matinée à tous.
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2: La ville de La Seyne-sur-Mer organise son concours annuel Balcon et Jardin Fleuri pour encourager les habitants à embellir leur cadre de vie. Le concours est ouvert à une grande diversité de participants, jardins privés, écoles, centres de loisirs, jardins, balcons, terrasses, fenêtres, devantures de vitrines, de commerces, copropriétés. Les inscriptions se font au 04 94 06 95 15. 04 94 06 95 15. Attention, c'est jusqu'au 15 mai. À l'occasion du 81e anniversaire de la victoire du 8 mai 45, la ville de La Seyne-sur-Mer organise une cérémonie commémorative ouverte à tous. Le vendredi 8 mai à 17h45, départ de la gare SNCF. 18h15, rassemblement à la porte de la Rotonde, puis défilé jusqu'au monument aux morts du Mol de la Paix. C'est un moment de transmission pour rappeler l'histoire et les valeurs de la paix. Le samedi 9 mai, une course caritative est organisée par l'association des enfants de la baie de Bandol au profit des enfants polyhandicapés Laurier Rose. Rendez-vous dès 10h à l'office du tourisme de Bandol. Le retrait des dossards se fait le jour même. Une marche ou course sera à réaliser sur une distance de 5 km. Vous souhaitez vous inscrire 04 94 29 40 11. 04 94 29 40 11. Le dimanche 10 mai, la ville du Pradé vous donne rendez-vous dans le parc Cravero pour une foire aux plants avec une quinzaine d'exposants pour préparer vos balcons et jardins. Le marché des artisans d'art et producteurs locaux, c'est le 10 mai au parc Cravero, je vous le rappelle, au Pradé. La première édition du Footy Festival se déroulera le 9 et 10 mai au terrain de beach volley de la plage du Mourillon. Samedi, initiation et tournoi amateur, enfants, ados, adultes, foot table, altina et foot volley. Et le dimanche, tournoi européen, foot volley suivi d'un concert de pagode. Pour toute réservation et inscription, 06 10 52 81 40. 06 10 52 81 40.
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3: Bonjour à tous. 59 navires à intérêt français et 26 marins français sont bloqués dans le détroit d'Ormuz. C'est l'annonce ce matin du ministre des Transports, Philippe Tabarot. Il affirme également que ceux qui souhaitaient être remplacés l'ont été. En attendant, Donald Trump tente un nouveau revirement pour mettre fin au conflit au Moyen-Orient. Le président des États-Unis suspend l'opération américaine d'escorte de navires à travers le détroit d'Ormuz. Une opération en place depuis seulement un jour. Le président des États-Unis dit vouloir parvenir à un accord avec l'Iran. Donald Trump qui a précisé que le blocus américain des ports iraniens était lui bien maintenu. En parallèle, un cargo a été touché par un projectile d'origine inconnue dans le détroit d'Ormuz hier soir. Une annonce de l'agence de sécurité maritime britannique, des faits qui se sont déroulés avant les annonces américaines. Et dans ce contexte, en France, Sébastien Lecornu promet d'adapter les dispositifs de soutien face à la flambée des prix des carburants. Le Premier ministre a reconnu devant l'Assemblée nationale hier que la situation était difficile et grave. Le gouvernement s'exprimera en début de semaine prochaine sur le soutien à l'activité économique. Dans le reste de l'actualité, le projet de loi de lutte contre les fraudes sociales et fiscales adopté par l'Assemblée nationale. Le texte a été voté hier par 335 députés, membres de la coalition gouvernementale et de l'extrême droite. L'objectif, mieux détecter les fraudes, renforcer les sanctions et donner davantage de moyens de recouvrement aux organismes publics. Le projet de loi doit désormais être adopté par le Sénat le 11 mai prochain. Amazon compte investir plus de 15 milliards d'euros en France sur 3 ans. Le géant de la vente en ligne a annoncé l'ouverture de 4 nouveaux centres de distribution en Eure-et-Loire, dans l'Oise, le Rhône et le Haut-Rhin. Et puis en football, 20 ans après, Arsenal retrouve la finale de la Ligue des Champions. Les Gunners ont validé hier leur billet avec un succès 1-0 sur l'Atlético de Madrid. Place ce soir à la deuxième demi-finale retour. Le Paris Saint-Germain affronte le Bayern Munich en Allemagne. Un peu plus d'une semaine après le match fou et la victoire parisienne au Parc des Princes, 5-4. Coup d'envoi à 21h. Excellente matinée à tous.
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2: La ville de La Seyne-sur-Mer organise son concours annuel Balcon et Jardin Fleuri pour encourager les habitants à embellir leur cadre de vie. Le concours est ouvert à une grande diversité de participants, jardins privés, écoles, centres de loisirs, jardins, balcons, terrasses, fenêtres, devantures de vitrines, de commerces, copropriétés. Les inscriptions se font au 04 94 06 95 15. 04 94 06 95 15. Attention, c'est jusqu'au 15 mai. À l'occasion du 81e anniversaire de la victoire du 8 mai 45, la ville de La Seyne-sur-Mer organise une cérémonie commémorative ouverte à tous. Le vendredi 8 mai à 17h45, départ de la gare SNCF. 18h15, rassemblement à la porte de la Rotonde, puis défilé jusqu'au monument aux morts du Mol de la Paix. C'est un moment de transmission pour rappeler l'histoire et les valeurs de la paix. Le samedi 9 mai, une course caritative est organisée par l'association des enfants de la baie de Bandol au profit des enfants polyhandicapés Laurier Rose. Rendez-vous dès 10h à l'office du tourisme de Bandol. Le retrait des dossards se fait le jour même. Une marche ou course sera à réaliser sur une distance de 5 km. Vous souhaitez vous inscrire 04 94 29 40 11. 04 94 29 40 11. Le dimanche 10 mai, la ville du Pradet vous donne rendez-vous dans le parc Cravero pour une foire aux plants avec une quinzaine d'exposants pour préparer vos balcons et jardins. Le marché des artisans d'art et producteurs locaux, c'est le 10 mai au parc Cravero, je vous le rappelle, au Pradet. La première édition du Footy Festival se déroulera le 9 et 10 mai au terrain de beach volley de la plage du Mourillon. Samedi, initiation et tournoi amateur, enfants, ados, adultes, foot table, altina et foot volley. Et le dimanche, tournoi européen, foot volley suivi d'un concert de pagode. Pour toute réservation et inscription, 06 10 52 81 40. 06 10 52 81 40.
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2: Bonjour à tous. Les compagnies aériennes reçues par le gouvernement aujourd'hui. Alors que la guerre au Moyen-Orient fait craindre des problèmes d'approvisionnement en kérosène, le ministre de l'économie Roland Lescure tente de rassurer les futurs vacanciers. Les stocks stratégiques sont encore fournis. La visibilité est assurée sur quelques semaines, voire quelques mois. Pour autant, des petits aéroports éloignés des terminaux pétroliers risquent de connaître des difficultés. Une attaque contre un porte-conteneur de l'entreprise française SEM-ACGM à hauteur du détroit d'Ormuz. Des membres d'équipage ont été blessés et évacués. Il n'y avait pas de marin français à bord du navire. En parallèle, Donald Trump a annoncé la suspension de son projet Liberté consistant à libérer des navires dans le détroit. Le président américain souhaite signer un accord avec l'Iran. Le bateau de croisière qui héberge un foyer d'antivirus toujours sous surveillance dans l'archipel du Cap-Vert. L'un des passagers est infecté par la souche des Andes du virus transmissible entre humains. Deux malades ont été transférés vers Johannesburg. L'un est décédé, l'autre est toujours hospitalisé. D'ici quelques jours, le bateau arrivera aux Canaries. Elisabeth Borne prend du recul avec Renaissance. L'ancienne première ministre démissionne du Conseil national du parti dirigé par Gabriel Attal. Elle dit ne plus se retrouver dans la ligne de la formation politique et veut se concentrer sur sa propre structure. Pour autant, elle reste adhérente de Renaissance. Elisabeth Borne assure qu'elle ne sera pas candidate à la présidentielle. Un ancien dentiste devant la justice, jugé aujourd'hui en Lozère, soupçonné d'avoir pratiqué entre 2018 et 2021 des dizaines d'actes inutiles, dont des extractions de dents saines et la pose d'implants sans aucune nécessité médicale. Des actes qui représentent plus de 300 000 euros de préjudice pour la sécurité sociale. 45 victimes ont été recensées. Le prévenu encourt jusqu'à 10 ans de prison. Et puis en foot, le PSG s'offrira-t-il une deuxième finale de Ligue des Champions en 2 ans? Les Parisiens jouent en Allemagne ce soir, demi-finale retour face au Bayern Munich. À l'aller, le PSG l'avait emporté 5 buts à 4. Le qualifié rejoindra Arsenal en finale le 30 mai à Budapest. Voilà pour l'info, excellent après-midi.
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1: Bonjour, bonjour à tous. Un premier qualifié pour la finale de la Ligue des Champions. Le PSG veut à son tour valider son billet ce soir en Bavière. Et puis la fin de l'aventure européenne pour Monaco en basket. C'est l'actu sport du jour. Et à la une, le football 20 ans après, Arsenal retrouve la finale de la Ligue des Champions. Les Gunners valident leur billet grâce à un succès 1-0 sur l'Atlético Madrid, grâce à une défense impériale et dans une rencontre très engagée. Arsenal se qualifie donc pour sa deuxième finale après 2006. Ce sera le 30 mai, quelques jours après la fin de la première ligue où les Gunners visent également le titre. Notez qu'avec cette défaite, Antoine Griezmann, lui, a joué son dernier match de Ligue des Champions. Il a reçu un hommage des supporters de l'Atlético. Et qui sera face à Arsenal le 30 mai à Budapest? Les retrouvailles ce soir entre le Bayern et le Paris Saint-Germain. Un peu plus d'une semaine après le match fou et la victoire parisienne 5-4 au Parc des Princes. Les deux clubs s'affrontent cette fois à Munich et les Parisiens s'attendent à une nouvelle rencontre très animée. Et c'est ce qu'explique Warren Zaïre-Emery. Écoutez.
2: On joue au football pour ce genre de match. Et je pense que ce qu'on a montré, c'était l'un des plus beaux matchs de la Ligue des Champions. L'intensité qu'il y avait, l'engagement, les buts, c'était juste exceptionnel. On s'attend à la même chose, au même match, voire encore pire. Donc on est prêt, on a un objectif qui est clair et on va essayer d'aller en finale.
1: Et Bayern Munich et PSG, c'est à l'Allianz Arena ce soir à 21h. En basket, c'est fini pour Monaco. La Roca Team est battue 105-82 à domicile par l'Olympiakos. Troisième défaite en trois matchs en quart de finale de l'Euroleague. Le handball, Nantes condamné à l'exploit en quart de finale retour de la Ligue des Champions. Battu devant leur public à l'aller, les Nantais doivent s'imposer à Barcelone à 20h45. Et puis au mondial de tennis de table par équipe, ça passe pour l'équipe de France féminine. Les Bleus écrasent la Suisse 3-0 en 16e de finale. Aujourd'hui, place au 8e de finale homme avec les Bleus face au Portugal. Voilà pour l'actu sport. Je vous souhaite une très belle journée.
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2: Au sommaire aujourd'hui, Antonelli inarrêtable, le MotoGP en France et le musée des 24 heures du Mans s'est refait une beauté. En Formule 1, Kimi Antonelli poursuit sur sa lancée. Troisième victoire de suite pour l'Italien sur le Grand Prix de Miami ce week-end. Il devance Lando Norris et Oscar Piastri et prend 20 points d'avance en tête du championnat. Dur Grand Prix en revanche pour les Français. Pierre Gasly a été percuté et sorti de la piste après un tonneau. Isaac Hadjar, lui, a fait une erreur et terminé dans le mur. À noter que Charles Leclerc a été pénalisé de 20 secondes après l'arrivée, initialement 6e.

0: de pression particulière, il a surtout envie de profiter du moment, de l'engouement du public. Sa performance sera dans tous les cas scrutée. Et puis on reste au Mans avec la réouverture à la fin du mois du musée des 24 heures. Après presque un an de travaux, à la clé un espace plus grand qui accueille plus de véhicules. Le musée rouvrira ses portes le 28 mai et il est déjà possible de réserver vos billets. Côté tarif, comptez entre 12 et 20 euros.
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2: Bonjour à tous. Les compagnies aériennes reçues par le gouvernement aujourd'hui, alors que la guerre au Moyen-Orient fait craindre des problèmes d'approvisionnement en kérosène. Le ministre de l'économie Roland Lescure tente de rassurer les futurs vacanciers. Les stocks stratégiques sont encore fournis. La visibilité est assurée sur quelques semaines, voire quelques mois. Pour autant, des petits aéroports éloignés des terminaux pétroliers risquent de connaître des difficultés. Une attaque contre un porte-conteneur de l'entreprise française CMA-CGM à hauteur du détroit d'Ormuz. Des membres d'équipage ont été blessés et évacués. Il n'y avait pas de marin français à bord du navire. En parallèle, Donald Trump a annoncé la suspension de son projet Liberté consistant à libérer des navires dans le détroit. Le président américain souhaite signer un accord avec l'Iran. Le bateau de croisière qui héberge un foyer d'antivirus toujours sous surveillance dans l'archipel du Cap-Vert. L'un des passagers est infecté par la souche des Andes du virus transmissible entre humains. Deux malades ont été transférés vers Johannesburg. L'un est décédé, l'autre est toujours hospitalisé. D'ici quelques jours, le bateau arrivera aux Canaries. Elisabeth Borne prend du recul avec Renaissance. L'ancienne première ministre démissionne du Conseil national du parti dirigé par Gabriel Attal. Elle dit ne plus se retrouver dans la ligne de la formation politique et veut se concentrer sur sa propre structure. Pour autant, elle reste adhérente de Renaissance. Elisabeth Borne assure qu'elle ne sera pas candidate à la présidentielle. Un ancien dentiste devant la justice, jugé aujourd'hui en Lozère, soupçonné d'avoir pratiqué entre 2018 et 2021 des dizaines d'actes inutiles, dont des extractions de dents saines et la pose d'implants sans aucune nécessité médicale. Des actes qui représentent plus de 300 000 euros de préjudice pour la sécurité sociale. 45 victimes ont été recensées. Le prévenu encourt jusqu'à 10 ans de prison. Et puis en foot, le PSG s'offrira-t-il une deuxième finale de Ligue des Champions en 2 ans? Les Parisiens jouent en Allemagne ce soir, demi-finale retour face au Bayern Munich. À l'aller, le PSG l'avait emporté 5 buts à 4. Le qualifié rejoindra Arsenal en finale le 30 mai à Budapest. Voilà pour l'info, excellent après-midi.
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3: Bonjour à tous. Les compagnies aériennes reçues par le gouvernement aujourd'hui. Alors que la guerre au Moyen-Orient fait craindre des problèmes d'approvisionnement en kérosène, le ministre de l'économie Roland Lescure tente de rassurer les futurs vacanciers. Les stocks stratégiques sont encore fournis. La visibilité est assurée sur quelques semaines, voire quelques mois. Pour autant, des petits aéroports éloignés des terminaux pétroliers risquent de connaître des difficultés. Une attaque contre un porte-conteneur de l'entreprise française SEM-CGM à hauteur du détroit d'Ormuz. Des membres d'équipage ont été blessés et évacués. Il n'y avait pas de marin français à bord du navire. En parallèle, Donald Trump a annoncé la suspension de son projet Liberté consistant à libérer des navires dans le détroit. Le président américain souhaite signer un accord avec l'Iran. Le bateau de croisière qui héberge un foyer d'antivirus, toujours sous surveillance dans l'archipel du Cap-Vert. L'un des passagers est infecté par la souche des Andes du virus, transmissible entre humains. Deux malades ont été transférés vers Johannesburg. L'un est décédé, l'autre est toujours hospitalisé. D'ici quelques jours, le bateau arrivera aux Canaries. Elisabeth Borne prend du recul avec Renaissance. L'ancienne première ministre démissionne du Conseil national du parti dirigé par Gabriel Attal. Elle dit ne plus se retrouver dans la ligne de la formation politique et veut se concentrer sur sa propre structure. Pour autant, elle reste adhérente de Renaissance. Elisabeth Borne assure qu'elle ne sera pas candidate à la présidentielle. Un ancien dentiste devant la justice, jugé aujourd'hui en Lozère, soupçonné d'avoir pratiqué entre 2018 et 2021 des dizaines d'actes inutiles, dont des extractions de dents saines et la pose d'implants sans aucune nécessité médicale. Des actes qui représentent plus de 300 000 euros de préjudice pour la sécurité sociale. 45 victimes ont été recensées. Le prévenu encourt jusqu'à 10 ans de prison. Et puis en foot, le PSG s'offrira-t-il une deuxième finale de Ligue des Champions en 2 ans? Les Parisiens jouent en Allemagne ce soir, demi-finale retour face au Bayern Munich. À l'aller, le PSG l'avait emporté 5 buts à 4. Le qualifié rejoindra Arsenal en finale le 30 mai à Budapest. Voilà pour l'info, excellent après-midi.
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3: Bonjour à tous. Les États-Unis seraient proches d'un accord avec l'Iran pour mettre fin au conflit. C'est ce que rapporte un média américain. Un protocole d'accord établissant un cadre pour des négociations nucléaires plus détaillées serait sur la table. Les États-Unis attendraient des réponses de Téhéran dans les prochaines 48 heures. Donald Trump menace à nouveau l'Iran de bombardements d'une plus grande intensité si le pays ne respecte pas ses engagements. Pendant ce temps, en France, les prix de l'essence sont à un niveau record. Les tarifs du sans-plomb 95 et du sans-plomb 98 atteignent aujourd'hui leur plus haut niveau depuis le début de la guerre, avec une moyenne entre 2,03€ et 2,12€, soit une augmentation de plus de 30 centimes par rapport à l'avant-conflit. Pour autant, les cours du pétrole poursuivent leur baisse, alors que l'accord entre les États-Unis et l'Iran pourrait bien être signé. Les investigations épidémiologiques se poursuivent après la mort de 3 passagers d'un bateau de croisière frappé par plusieurs cas d'antivirus. L'un des passagers est infecté par la souche des Andes du virus, transmissible entre humains. Un Français a été identifié comme cas contact après avoir pris le même vol qu'un des malades. Santé publique France est mobilisée pour préparer sa prise en charge. Le compagnon de Manon Rolando, placé en détention provisoire en Algérie. L'homme de 41 ans est soupçonné d'être impliqué dans la disparition de sa compagne depuis le mois de mars. Début avril, il avait pris l'avion depuis Nantes pour l'Algérie avec leur petite fille de 15 mois. Le parquet de Nantes a ouvert une enquête pour enlèvement de mineurs et meurtre par conjoint. La jeune femme de 31 ans n'a pas été retrouvée malgré les moyens déployés. Et puis, le Royaume-Uni souhaite accueillir les Jeux Olympiques 2040, 28 ans après les Jeux de Londres en 2012. Le gouvernement indique être en discussion pour présenter une candidature. Le maire de Londres, Sadiq Khan, a récemment indiqué qu'il souhaitait que sa ville devienne la première à accueillir les Jeux Olympiques 4 fois. L'idée d'une candidature à cheval entre le Pays de Galles, Liverpool et Manchester a également été évoquée. Voilà pour l'essentiel de l'info, passez une excellente journée.
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3: Bonjour à tous. Les États-Unis seraient proches d'un accord avec l'Iran pour mettre fin au conflit. C'est ce que rapporte un média américain. Un protocole d'accord établissant un cadre pour des négociations nucléaires plus détaillées serait sur la table. Les États-Unis attendraient des réponses de Téhéran dans les prochaines 48 heures. Donald Trump menace à nouveau l'Iran de bombardements d'une plus grande intensité si le pays ne respecte pas ses engagements. Pendant ce temps, en France, les prix de l'essence sont à un niveau record. Les tarifs du sans-plomb 95 et du sans-plomb 98 atteignent aujourd'hui leur plus haut niveau depuis le début de la guerre, avec une moyenne entre 2,03€ et 2,12€, soit une augmentation de plus de 30 centimes par rapport à l'avant-conflit. Pour autant, les cours du pétrole poursuivent leur baisse, alors que l'accord entre les États-Unis et l'Iran pourrait bien être signé. Les investigations épidémiologiques se poursuivent après la mort de trois passagers d'un bateau de croisière frappé par plusieurs cas d'antivirus. L'un des passagers est infecté par la souche des Andes du virus transmissible entre humains. Un Français a été identifié comme cas contact après avoir pris le même vol qu'un des malades. Santé publique France est mobilisée pour préparer sa prise en charge. Le compagnon de Manon Rolando, placé en détention provisoire en Algérie. L'homme de 41 ans est soupçonné d'être impliqué dans la disparition de sa compagne depuis le mois de mars. Début avril, il avait pris l'avion depuis Nantes pour l'Algérie avec leur petite fille de 15 mois. Le parquet de Nantes a ouvert une enquête pour enlèvement de mineurs et meurtre par conjoint. La jeune femme de 31 ans n'a pas été retrouvée malgré les moyens déployés. Et puis, le Royaume-Uni souhaite accueillir les Jeux Olympiques 2040, 28 ans après les Jeux de Londres en 2012. Le gouvernement indique être en discussion pour présenter une candidature. Le maire de Londres, Sadiq Khan, a récemment indiqué qu'il souhaitait que sa ville devienne la première à accueillir les Jeux Olympiques 4 fois. L'idée d'une candidature à cheval entre le Pays de Galles, Liverpool et Manchester a également été évoquée. Voilà pour l'essentiel de l'info, passez une excellente journée.
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3: Bonjour à tous. Les États-Unis seraient proches d'un accord avec l'Iran pour mettre fin au conflit. C'est ce que rapporte un média américain. Un protocole d'accord établissant un cadre pour des négociations nucléaires plus détaillées serait sur la table. Les États-Unis attendraient des réponses de Téhéran dans les prochaines 48 heures. Donald Trump menace à nouveau l'Iran de bombardements d'une plus grande intensité si le pays ne respecte pas ses engagements. Pendant ce temps, en France, les prix de l'essence sont à un niveau record. Les tarifs du sans-plomb 95 et du sans-plomb 98 atteignent aujourd'hui leur plus haut niveau depuis le début de la guerre, avec une moyenne entre 2,03€ et 2,12€, soit une augmentation de plus de 30 centimes par rapport à l'avant-conflit. Pour autant, les cours du pétrole poursuivent leur baisse, alors que l'accord entre les États-Unis et l'Iran pourrait bien être signé. Les investigations épidémiologiques se poursuivent après la mort de 3 passagers d'un bateau de croisière frappé par plusieurs cas d'antivirus. L'un des passagers est infecté par la souche des Andes du virus, transmissible entre humains. Un Français a été identifié comme cas contact après avoir pris le même vol qu'un des malades. Santé publique France est mobilisée pour préparer sa prise en charge. Le compagnon de Manon Rolando, placé en détention provisoire en Algérie. L'homme de 41 ans est soupçonné d'être impliqué dans la disparition de sa compagne depuis le mois de mars. Début avril, il avait pris l'avion depuis Nantes pour l'Algérie avec leur petite fille de 15 mois. Le parquet de Nantes a ouvert une enquête pour enlèvement de mineurs et meurtre par conjoint. La jeune femme de 31 ans n'a pas été retrouvée malgré les moyens déployés. Et puis, le Royaume-Uni souhaite accueillir les Jeux Olympiques 2040, 28 ans après les Jeux de Londres en 2012. Le gouvernement indique être en discussion pour présenter une candidature. Le maire de Londres, Sadiq Khan, a récemment indiqué qu'il souhaitait que sa ville devienne la première à accueillir les Jeux Olympiques 4 fois. L'idée d'une candidature à cheval entre le Pays de Galles, Liverpool et Manchester a également été évoquée. Voilà pour l'essentiel de l'info. Passez une excellente journée.
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2: Bonsoir à tous. Les parties n'ont jamais été aussi proches d'un accord. C'est ce qu'affirme le média américain Axios. Washington et Téhéran seraient sur le point de trouver un protocole d'accord visant à mettre fin à la guerre, avec notamment un moratoire sur l'enrichissement nucléaire iranien. Un accord, oui, mais à quelles conditions? Des concessions iraniennes ou américaines pourraient faire pencher la balance, selon le général Jean-Claude Allard.
3: Si cette guerre se termine par un accord, comme on dit, aux conditions des Américains, l'Amérique n'a pas perdu. Si c'est plutôt aux conditions, c'est-à-dire avec des concessions des Américains sur les demandes iraniennes qui étaient au nombre de 10, etc. Les Iraniens ont un programme nucléaire et jusqu'à présent, ils ne voulaient pas l'abandonner et donner l'uranium enrichi. Alors à ce moment-là, ce serait un recul certain des Américains.
2: L'Iran affirme continuer à étudier la proposition de paix des États-Unis. Donald Trump, lui, a de nouveau menacé le pays de bombardements plus importants et intenses qu'avant si Téhéran n'accepte pas. Pendant ce temps, le Charles de Gaulle est en route vers le sud de la mer Rouge. Un déploiement du porte-avions français qui intervient en marge de la future initiative de sécurisation du détroit d'Ormuz. Initiative qui regroupe plus de 40 nations. Le navire hébergeant des cas d'antivirus accostera d'ici 3 jours sur l'île de Tenerife, dans les Canaries. Et ce, malgré l'opposition affichée par le gouvernement régional. Le bateau de croisière est actuellement au large du Cap Vert. Selon l'Organisation Mondiale de la Santé, on recense à ce stade 8 cas de personnes ayant des symptômes, dont 3 porteuses du virus. Le pape pourrait venir en France à la fin du mois de septembre. C'est ce qu'annonce la conférence des évêques de France, qui a élaboré une ébauche de programme pour le souverain pontife. Léon XIV pourrait aller à Lourdes et à Paris. Et puis en foot, la dernière marche avant la finale. Le Paris Saint-Germain part défier le Bayern ce soir à Munich. Demi-finale retour de la Ligue des Champions. Les Parisiens ont un court avantage après leur victoire 5-4 à l'aller. Voilà pour l'info, excellente soirée.
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2: Bonsoir à tous. Les parties n'ont jamais été aussi proches d'un accord. C'est ce qu'affirme le média américain Axios. Washington et Téhéran seraient sur le point de trouver un protocole d'accord visant à mettre fin à la guerre, avec notamment un moratoire sur l'enrichissement nucléaire iranien. Un accord, oui, mais à quelles conditions? Des concessions iraniennes ou américaines pourraient faire pencher la balance, selon le général Jean-Claude Allard.
3: Si cette guerre se termine par un accord, comme on dit, aux conditions des Américains, l'Amérique n'a pas perdu. Si c'est plutôt aux conditions, c'est-à-dire avec des concessions des Américains sur les demandes iraniennes qui étaient au nombre de 10, etc. Les Iraniens ont un programme nucléaire et jusqu'à présent, ils ne voulaient pas l'abandonner et donner l'uranium enrichi. Alors à ce moment-là, ce serait un recul certain des Américains.
2: L'Iran affirme continuer à étudier la proposition de paix des États-Unis. Donald Trump, lui, a de nouveau menacé le pays de bombardements plus importants et intenses qu'avant si Téhéran n'accepte pas. Pendant ce temps, le Charles de Gaulle est en route vers le sud de la mer Rouge, un déploiement du porte-avions français qui intervient en marge de la future initiative de sécurisation du détroit d'Ormuz, initiative qui regroupe plus de 40 nations. Le navire hébergeant des cas d'antivirus accostera d'ici 3 jours sur l'île de Tenerife, dans les Canaries, et ce malgré l'opposition affichée par le gouvernement régional. Le bateau de croisière est actuellement au large du Cap Vert. Selon l'Organisation Mondiale de la Santé, on recense à ce stade 8 cas de personnes ayant des symptômes, dont 3 porteuses du virus. Le pape pourrait venir en France à la fin du mois de septembre. C'est ce qu'annonce la conférence des évêques de France, qui a élaboré une ébauche de programme pour le souverain pontife. Léon XIV pourrait aller à Lourdes et à Paris. Et puis en foot, la dernière marche avant la finale. Le Paris Saint-Germain part défier le Bayern ce soir à Munich. Demi-finale retour de la Ligue des Champions. Les Parisiens ont un court avantage après leur victoire 5-4 à l'aller. Voilà pour l'info, excellente soirée.
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2: Il est
1: 20h.
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3: Bonsoir à tous. Les parties n'ont jamais été aussi proches d'un accord. C'est ce qu'affirme le média américain Axios. Washington et Téhéran seraient sur le point de trouver un protocole d'accord visant à mettre fin à la guerre, avec notamment un moratoire sur l'enrichissement nucléaire iranien. Un accord, oui, mais à quelles conditions? Des concessions iraniennes ou américaines pourraient faire pencher la balance, selon le général Jean-Claude Allard.
4: Si cette guerre se termine par un accord, comme on dit, aux conditions des Américains, l'Amérique n'a pas perdu. Si c'est plutôt aux conditions, ou c'est-à-dire avec des concessions des Américains sur les demandes iraniennes qui étaient au nombre de 10, etc. Les Iraniens ont un programme nucléaire et jusqu'à présent, ils ne voulaient pas l'abandonner et donner l'uranium enrichi. Alors à ce moment-là, ce serait un recul certain des Américains.
3: L'Iran affirme continuer à étudier la proposition de paix des États-Unis. Donald Trump, lui, a de nouveau menacé le pays de bombardements plus importants et intenses qu'avant si Téhéran n'accepte pas. Pendant ce temps, le Charles de Gaulle est en route vers le sud de la mer Rouge, un déploiement du porte-avions français qui intervient en marge de la future initiative de sécurisation du détroit d'Ormuz, initiative qui regroupe plus de 40 nations. Le navire hébergeant des cas d'antivirus accostera d'ici 3 jours sur l'île de Tenerife, dans les Canaries, et ce malgré l'opposition affichée par le gouvernement régional. Le bateau de croisière est actuellement au large du Cap-Vert. Selon l'Organisation mondiale de la santé, on recense à ce stade 8 cas de personnes ayant des symptômes, dont 3 porteuses du virus. Le pape pourrait venir en France à la fin du mois de septembre. C'est ce qu'annonce la conférence des évêques de France, qui a élaboré une ébauche de programme pour le souverain pontife. Léon XIV pourrait aller à Lourdes et à Paris. Et puis en foot, la dernière marche avant la finale. Le Paris Saint-Germain part défier le Bayern ce soir à Munich. Demi-finale retour de la Ligue des Champions. Les Parisiens ont un court avantage après leur victoire 5-4 à l'aller. Voilà pour l'info, excellente soirée.
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